0: 高 5% 至 20%。 他称美国公路用柴油的含硫量最高可达15%，而欧盟的标准是10%。马克龙同时希望欧盟允许分销商用含有10%生物燃料的 B10 柴油替换含有7%生物燃料的 B7 柴油，后者是当前欧洲普遍采用的混合燃料。马克龙认为，这项措施将为燃料供应提供额外的利润空间，为市场提供更大的灵活性。第三项措施则涉及欧盟2024年5月通过的旨在控制能源部门甲烷排放的欧盟甲烷法规。马克龙希望将该法规的生效期从明年1月再推迟一年。据英国金融时报报道，这项法规要求油气进口商严格管控并限制甲烷排放量，设定了强制性测量和监测等义务，违者可能最高被处以其年度营业额 20% 的罚款。马克龙称，如果霍尔木兹海峡不重新开放，沙特的东西输油管道不恢复运营，全球原油供应量可能每天再减少至少400万桶，这可能会进一步推高油价。他还称，欧洲极易受到精炼石油产品供应中断的冲击，欧盟 36% 的煤油进口和 18% 的柴油进口依赖中东。法国媒体报道称，一些法国民众在油价高起之际开始用菜籽油替代柴油，有人担心这样做不仅损害汽车发动机，还可能因使用不合格燃料而遭罚款。按照法国的相关规定，生物柴油可以用菜籽油做原料，经过化学转化后才能作为替代燃料使用，不能直接添加。
1: J'aimerais bien déjà qu'ils fassent un geste pour les entreprises, parce que sans gasoil on peut pas travailler, nous. C'est impossible. Et vu le prix du litre, faut mieux rester à la maison, je pense. On gagnerait mieux notre vie à la maison.
2: 受油价持续走高影响，在法国马赛，越来越多的车主正在寻找更经济实惠的替代方案，选择把普通汽油车改装，使其能够使用生物乙醇燃料。
0: 在法国马赛的一家汽修车间内，汽修师格雷科正在检修一套生物乙醇改装装置。这套设备能够判断燃料当中乙醇的占比，自动调整发动机喷油量，叠加地方补贴，车主的改装成本明显降低。
3: Aujourd'hui, l'essence est trois fois plus chère. Donc, forcément, on divise encore le temps pour rentabiliser le boîtier. D'autant plus que la région sud met aussi en place un chèque de transition bioéthanol de 250 € qui permet de réduire encore ce coût d'installation. Et donc, forcément, on était sur peut-être 10 000 km pour rentabiliser ça. Et au final, on se retrouve peut-être à 5 000 km à rentabiliser le boîtier. Donc, ça s'adresse vraiment aujourd'hui à tout type de profil.
0: 除了需要改动原车线路的传统改装方式，当地科创企业还研发出更简易方案，将一套小型电子适配装置直接插在车载诊断接口，和发动机电控系统通信，使发动机直接切换至适配生物乙醇的工作模式。催生这股改装热潮的推手正是油价的持续走高，不少车主希望借此降低油费开支，改装订单随之大幅增长。
4: Depuis septembre, hein, depuis la rentrée à peu près, je pense dû à tous les problèmes qu'il y a eu au niveau du carburant, la hausse du carburant et tout ce qu'il y a en ce moment. Et on a bien doublé la demande facile. Oui, facilement.
3: On avait, un volume quotidien régulier d'installation, mais c'est vrai que là, depuis les derniers mois, on voit forcément une hausse des demandes, pour plusieurs raisons, mais surtout par rapport à la hausse des carburants.
0: 随着中东局势持续紧张，能源供应风险上升，国际油价维持高位。欧盟统计局公布的初步数据显示，欧元区能源价格8月涨幅达到 14.3%， 对欧洲通胀、居民消费和企业经营等领域造成冲击。
2: 事件转向日本，日本央行近日决定将政策利率从当前的 1.0% 上调至 1.25%， 这是继今年6月后日本央行再次加息。对此，有日本学者表示，在日本财政来源较大程度上依赖国债发行的情况下，日本央行上调政策利率会进一步加剧日本政府的财政问题，而日本政府试图靠军费来拉动经济的模式更不可取。
5: 要するに金利が上がってくると国債費は上がりますよね。でそうすると要するに財政の中で あの、

0: 实。他称，美国公路用柴油的含硫量最高可达15%，而欧盟的标准是10%。马克龙同时希望欧盟允许分销商用含有10%生物燃料的 B10 柴油替换含有7%生物燃料的 B7 柴油，后者是当前欧洲普遍采用的混合燃料。马克龙认为，这项措施将为燃料供应提供额外的利润空间，为市场提供更大的灵活性。第三项措施则涉及欧盟2024年5月通过的旨在控制能源部门甲烷排放的欧盟甲烷法规。马克龙希望将该法规的生效期从明年1月再推迟一年。据英国金融时报报道，这项法规要求油气进口商严格管控并限制甲烷排放量，设定了强制性测量和监测等义务，违者可能最高被处以其年度营业额20%的罚款。马克龙称，如果霍尔木兹海峡不重新开放，沙特的东西输油管道不恢复运营，全球原油供应量可能每天再减少至少400万桶，这可能会进一步推高油价。他还称，欧洲极易受到精炼石油产品供应中断的冲击，欧盟36%的煤油进口和18%的柴油进口依赖中东。法国媒体报道称，一些法国民众在油价高企之际开始用菜籽油替代柴油，有人担心这样做不仅损害汽车发动机，还可能因使用不合格燃料而遭罚款。按照法国的相关规定，生物柴油可以用菜籽油做原料，经过化学转化后才能作为替代燃料使用，不能直接添加。
1: J'aimerais bien déjà qu'ils fassent un geste pour les entreprises.Parce que sans gasoil, on ne peut pas travailler, nous. C'est impossible. Et vu le prix du litre, il faut mieux rester à la maison, je pense. On gagnerait mieux notre vie à la maison.
2: 受油价持续走高的影响，在法国马赛，越来越多的车主正在寻找更加经济实惠的替代方案，选择把普通汽油车改装，使其能够使用生物乙醇燃料。
0: 在法国马赛的一家汽修车间内，汽修师格雷科正在检修一套生物乙醇改装装置。这套设备能够判断燃料当中乙醇的占比，自动调整发动机喷油量，叠加地方补贴，车主的改装成本明显降低。
3: Aujourd'hui, l'essence est trois fois plus chère. Donc, forcément, on divise encore le temps pour rentabiliser le boîtier. D'autant plus que la région sud met aussi en place un chèque de transition bioéthanol de 250 € qui permet de réduire encore ce coût d'installation. Et donc, forcément, on était sur peut-être 10 000 km pour rentabiliser ça. Et au final, on se retrouve peut-être à 5 000 km à rentabiliser le boîtier. Donc, ça s'adresse vraiment aujourd'hui à tout type de profil.
0: 除了需要改动原车线路的传统改装方式，当地科创企业还研发出更简易方案，将一套小型电子适配装置直接插在车载诊断接口，和发动机电控系统通信，使发动机直接切换至适配生物乙醇的工作模式。催生这股改装热潮的推手正是油价的持续走高，不少车主希望借此降低油费开支，改装订单随之大幅增长。
4: C'était depuis septembre, hein, depuis la rentrée à peu près, je pense dû à tous les problèmes qu'il y a eu au niveau du carburant, la hausse du carburant, tout ce qu'il y a en ce moment. Et on a bien doublé la demande facile, oui, facilement.
3: On avait, un volume quotidien, régulier d'installation, mais c'est vrai que là, depuis les derniers mois, on voit forcément une hausse des demandes, pour plusieurs raisons, mais surtout par rapport à la hausse des carburants.
0: 随着中东局势持续紧张，能源供应风险上升，国际油价维持高位。欧盟统计局公布的初步数据显示，欧元区能源价格8月涨幅达到 14.3%， 对欧洲通胀、居民消费和企业经营等领域造成冲击。
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2: 22号，文化和旅游部主办的2026年全国国庆文化和旅游消费月启动。消费月将从9月下旬持续到10月底，各地将围绕游历山河、中秋团圆、赏秋休闲、红色旅游、研学旅游、夜间经济、非遗美食等热点需求，增加优质文旅产品供给，举办超20000场次文旅活动，发放超3.1亿元消费券等消费补贴，为居民游客假期出游提供更丰富的选择和